0: qui a dit connerie, on a voté à terme une forme d'indépendance pour le Kosovo. Le Kosovo a pourtant pris soin de ne pas utiliser le nom indépendance pour ne pas hériter Belgrade et donner ainsi une chance.
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